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1: En ce moment, j'ai des doutes. Ma famille, ça va pas. J'ai pas d'argent. Mon pseudo copain n'est pas là. Alors je t'attends. Viens me chercher. C'est mon espoir.

0: Peace.
1: Voulez-vous danser avec moi? Embrasse-moi.
0: Pardon?
1: On va chez toi, ou chez moi.
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1: Fais-moi, les mots.
2: Just make sure that the man don't have a dog in your friend.

Merci. Tu viens me chercher. On se voit tout à l'heure. Je te fais gros bisous, je t'embrasse. Et merci. Merci pour tout. À bientôt.